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0: avez grandi avec Goldorak et l'inspecteur Gadget.
1: Et là qui va là.
0: Ah, on est dans la zone des quinquas. 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

avec In Your Eyes sur Active. Bon dimanche tout le monde. Alors il y a plein de choses à dire. Bonne fête de la musique aujourd'hui, bonne fête à tous les papas et surtout bel été. Ben voilà, c'est le 21 juin, c'est la ligne droite vers le mois de juillet et le mois d'août pour les grandes vacances. Je suis ravi de vous retrouver pour ce dimanche matin. Nous sommes ensemble jusqu'à 13h et pour profiter de l'été, rien de mieux que de participer à la saison des terrasses. On continue de se faire plaisir dès demain et toute la semaine prochaine sur Active. Vous allez pouvoir profiter des plus belles terrasses et des plus belles adresses de chez nous et vous repartez avec un très joli cadeau, un bon repas de 60 euros à partager à deux en terrasse. Miam.

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June, c'était Indochine sur Active. Bon dimanche matin, il est temps de retrouver notre sélection Gold Active qui nous ramène en 1993 avec un morceau qui n'a failli jamais sortir puisque Whitney Houston était crevée à cause de bien du tournage du film Bodyguard, à cause aussi de sa grossesse, et pourtant elle a sorti le banger comme on dit, Whitney Houston et I Have Nothing.

Choisi Active pour votre réveil et votre dimanche matin. Vous venez d'écouter le hit de Kenji avec Cool. Vous ne bougez surtout pas, je vous prépare la suite de vos hits avec notamment Imani et Don't Be So Shy. Et maintenant sur la radio de la Loire, c'est

J'adore ce hit, hein. C'était Don't Be So Shy sur Active. On fait un petit tour du côté de l'éphéméride de cette journée. Nous sommes donc le dimanche 21 juin. C'est la fête de la musique, hein, lancée par Jack Lang en 82, le premier jour de l'été. Et la fête des pères, et bonne fête à vous, les Rodolphe. Du côté des anniversaires de stars, je vais prendre mon souffle parce qu'il y a un paquet de monde. Nous avons l'anniversaire de Gérard Lanvin, 76 ans. Michel Platini, 71 ans. Jean-Pierre Madère, 71 ans. Manu Chao, 65 ans. JP et Jean-Pascal Lacoste en a 48. Nous avons aussi 41 ans pour Amel Bent et 41 ans pour Lana Del Rey. On part en arrière, ça s'est passé un 21 juin, mais un 21 juin 2013, l'UNESCO

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1: Ravi de passer cette nouvelle heure de Hit avec vous sur Active. 8h, Coldplay et Beyoncé seront là, In for the Weekend. Jetons quand même un petit rapide coup d'œil à la météo et prévoyez ventilateur, clim, bouteille d'eau et glaçons car une nouvelle fois, il va faire beau et surtout chaud, température caniculaire. En plus du grand soleil, le thermomètre va être très en forme ce matin, 20 à 21 degrés, puis alors encore plus en forme cet après-midi, jusqu'à 38 degrés attendus à Montrond-les-Bains, Savigneux, Sorbier et Saint-Étienne. Coldplay Beyoncé arrive avec In for the Weekend sur Active.

dimanche, bel été avec nous sur Active pour votre réveil. C'était Mylène Farmer avec C'est à qui le tour. Pour aujourd'hui, eh bien, il fait très chaud, vous l'avez compris, et c'est pas un temps agréable pour les voitures, ce genre de chaleur, et c'est pour ça que la semaine prochaine sur Active, eh bien, on vous offre de quoi partir en vacances, l'esprit libre. 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

Breton, les Rodolphe, qui sont noyés parmi la fête de la musique, l'été et la fête des pères. Voilà qui est dit. Des anniversaires de personnalités, il y en a. Michel Platini a 71 ans aujourd'hui. Manu Chao a 65 ans. JP, Star Academy, la première. Jean-Pascal Lacoste a 48 ans. Nous avons aussi l'anniversaire de Lana Del Rey, 41 ans et 41 ans. Le même âge pour Amel Bent. Puis on revient en arrière, il n'y a pas si longtemps, 2021, l'État chinois qui lance le train le plus rapide du monde, le train à sustentation magnétique, Maglev, qui était capable d'aller à 600 km/h. On en a plus.

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0: tendance de votre journée dans votre taroscope que nous débutons avec les béliers. Votre indiscipline, vos erreurs seront sévèrement jugées. Vous risquez de regretter votre comportement. Les taureaux, on vous fera une proposition qui serait susceptible de vous amener vers la réussite. Une place bien méritée. Les gémeaux, les obstacles qui vous empêchaient d'exprimer vos passions créatives vont vous laisser le temps de vous exprimer. Les cancers, une personne de votre entourage vous rendra service ou vous aidera dans vos démarches administratives. Les lions, la période à venir va vous apporter une transformation à laquelle vous devez faire face. Soyez prêts à affronter ce changement. Les vierges, soyez prudents quant aux propositions et aux amitiés données trop facilement. Rien ne se fait de manière altruiste. Les balances maintenant, tenez-vous bien sur vos gardes et ne criez pas victoire avant d'atteindre votre but. Soyez prudents dans vos initiatives. Scorpion, vous allez décupler votre énergie pour vous affirmer et en profiter pour faire de nouvelles rencontres. Les sagittaires, d'un tempérament fleur bleue, vous rayonnez d'un charme naturel. Vos dons de séduction seront mis en avant. Les capricornes, vous pouvez être fiers de vous. Vous avez très bien travaillé. Maintenant, il faut profiter. Les Verseaux, ce n'est pas le moment de céder à la faiblesse. Ne vous laissez pas influencer par le jugement. Et enfin, les poissons, la sérénité vous permettra de vous retrouver. Vous pourrez ainsi régler vos difficultés sans vous énerver. On conclut ce taroscope avec notre phrase du jour signée Joseph Conrad. Vous jugerez un homme autant à ses ennemis qu'à ses amis. Belle journée avec Active.
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1: On continue notre dimanche matin sur Active à 9h avec le hit de J Balvin en mode été Morado. La météo sera là dans quelques instants. Et puis voici les infos maintenant qui sont de retour immédiatement avec Boris Blais. Bonjour Boris.
2: Bonjour à tous. La France traverse un épisode de canicule exceptionnel. 35 départements basculent en vigilance rouge à partir de ce dimanche midi. 45 restent en orange, dont le département de la Loire. Ce dimanche, la température ressentie pourrait atteindre 44 degrés sur Paris, par exemple. Le pic de chaleur pourrait durer jusqu'au début de la semaine prochaine avec des températures parmi les plus élevées jamais enregistrées en France. La ministre de la Culture appelle à une extrême vigilance en laissant aux préfectures et aux mairies le choix de maintenir ou d'annuler les événements de la fête de la musique. Rappelons qu'à Saint-Étienne, les transports sont gratuits tout ce week-end à l'occasion des animations. À Saint-Étienne, les écoles s'adaptent. Pour ce lundi et ce mardi, les autorités invitent les familles à garder leurs enfants à domicile l'après-midi. Des mesures ont également été mises en place dans les établissements. Salles ventilées, distribution de ventilateurs, limitation des activités physiques et hydratation renforcée. La canicule qui n'empêche pas les manifs. Hier à Saint-Étienne, une centaine de professeurs, parents et élèves ont dénoncé une injustice scolaire en traversant le centre-ville pour réclamer davantage de moyens pour l'éducation, notamment dans les établissements prioritaires. Les manifestants pointent du doigt le manque de remplaçants, les fermetures de classes, les conditions d'apprentissage dégradées pour les élèves. Une nouvelle mobilisation est déjà prévue pour mardi devant les services de l'éducation nationale. La chaleur qui provoque des incendies à Commelles-Vernay, le feu a été déclenché par une étincelle provenant d'un engin agricole hier après-midi. Il a ravagé près de 3 hectares et menacé des bâtiments ainsi qu'une habitation. 15 engins de pompiers soutenus par les agriculteurs ont creusé des sillons pour stopper la progression du feu. Une surveillance reste en place pour éviter toute reprise. À Lézignieux, un grave accident hier matin lors de la préparation du trail des sangliers. Une débroussailleuse a explosé, blessant grièvement un bénévole de 49 ans brûlé aux jambes. Pris en charge par les secours, il a été transporté à l'hôpital de Montbrison. L'explosion a également provoqué un départ de feu menaçant une forêt. Une quinzaine de pompiers sont intervenus pour maîtriser les flammes qui ont parcouru environ 300 mètres carrés.
1: Merci Boris. On retrouve maintenant la météo, la tendance de ce dimanche après-midi. Eh bien, il y aura du grand soleil pour tout le monde. Pas de nuages, du ciel bleu et toujours ces températures caniculaires. 20 à 21 pour ce matin déjà et jusqu'à 38 degrés cet après-midi à La Talaudière, Saint-Marcellin-en-Forêt, Saint-Jean-Bonnefonds et Saint-Thé. On retrouve J Balvin pour rester dans l'ambiance de l'été avec Morado sur Active.
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0: Celui qui profite comme il se doit de sa pause en ce moment, Pierre Garnier, avec ce qu'on était sur Active. 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La nouvelle collab de Stromae avec Tovlo, c'est des fleurs sur Active.
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du soleil dans la voix de Ritza avec Rossa sur Active. On repart en 1992 dans notre sélection Gold Active. Et vous savez quoi? En Angleterre, au début, le morceau a fait un énorme bide. Et ensuite, devant le carton sur toute la planète, eh bien, les Anglais l'ont adopté. Voici Radiohead et Creep.

0: Belle matinée, bon dimanche avec Active. Olivia Dina, l'instant côté hit avec So Easy. Envie de sortir aujourd'hui? Eh bien, n'oubliez pas d'aller faire un petit tour puisque c'est jusqu'à midi. Ça a commencé depuis une heure maintenant. Et découvrir cette exposition de véhicules anciens, c'est du côté de Saint-Galmier au parc municipal Moulard, avec voitures, motos, mobilettes et même tracteurs de plus de 30 ans qui s'exposent le temps d'une matinée dans une ambiance conviviale. C'est une idée très sympa à faire en famille et c'est totalement gratuit. Avant de retrouver le taroscope de Stéline, dans quelques minutes, nous écouterons Neika avec One Track Mind sur Active.
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0: Active, la radio de la Loire et notre sélection Gold Active d'AA Take On Me. On retrouvera Elliot dans un instant avec On S'Oubliera.
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0: Allez, on retrouve maintenant la tendance de votre journée dans votre taroscope que nous débutons avec les béliers. Votre indiscipline, vos erreurs seront sévèrement jugées. Vous risquez de regretter votre comportement. Les taureaux, on vous fera une proposition qui serait susceptible de vous amener vers la réussite. Une place bien méritée. Les gémeaux, les obstacles qui vous empêchaient d'exprimer vos passions créatives vont vous laisser le temps de vous exprimer. Les cancers, une personne de votre entourage vous rendra service ou vous aidera dans vos démarches administratives. Les lions, la période à venir va vous apporter une transformation à laquelle vous devez faire face. Soyez prêts à affronter ce changement. Les vierges, soyez prudents quant aux propositions et aux amitiés données trop facilement. Rien ne se fait de manière altruiste. Les balances maintenant, tenez-vous bien sur vos gardes et ne criez pas victoire avant d'atteindre votre but. Soyez prudents dans vos initiatives. Scorpion, vous allez décupler votre énergie pour vous affirmer et en profiter pour faire de nouvelles rencontres. Les sagittaires, d'un tempérament fleur bleue, vous rayonnez d'un charme naturel. Vos dons de séduction seront mis en avant. Les capricornes, vous pouvez être fiers de vous. Vous avez très bien travaillé. Maintenant, il faut profiter. Les Verseaux, ce n'est pas le moment de céder à la faiblesse. Ne vous laissez pas influencer par le jugement. Et enfin, les poissons, la sérénité vous permettra de vous retrouver. Vous pourrez ainsi régler vos difficultés sans vous énerver. On conclut ce taroscope avec notre phrase du jour signée Joseph Conrad. Vous jugerez un homme autant à ses ennemis qu'à ses amis. Belle journée avec Active.
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0: Merci d'avoir choisi Active, la radio de la Loire, pour votre dimanche matin. 10h, The Weeknd arrive avec Blinding Lights. La météo aussi sera là. Et puis voici toute l'actualité du jour avec Boris Blais à 10h. Bonjour Boris.
1: Bonjour à tous. La France traverse un épisode de canicule exceptionnel. 35 départements basculent en vigilance rouge à partir de ce dimanche midi. 45 restent en orange, dont le département de la Loire. Ce dimanche, la température ressentie pourrait atteindre 44 degrés sur Paris, par exemple. Le pic de chaleur pourrait durer jusqu'au début de la semaine prochaine, avec des températures parmi les plus élevées jamais enregistrées en France. La ministre de la Culture appelle à une extrême vigilance en laissant aux préfectures et aux mairies le choix de maintenir ou d'annuler les événements de la fête de la musique. Rappelons qu'à Saint-Etienne, les transports sont gratuits tout ce week-end à l'occasion des animations. À Saint-Etienne, les écoles s'adaptent. Pour ce lundi et ce mardi, les autorités invitent les familles à garder leurs enfants à domicile l'après-midi. Des mesures ont également été mises en place dans les établissements. Salles ventilées, distribution de ventilateurs, limitation des activités physiques et hydratation renforcée. La canicule qui n'empêche pas les manifs. Hier à Saint-Etienne, une centaine de professeurs, parents et élèves ont dénoncé une injustice scolaire en traversant le centre-ville pour réclamer davantage de moyens pour l'éducation, notamment dans les établissements prioritaires. Les manifestants pointent du doigt le manque de remplaçants, les fermetures de classes, les conditions d'apprentissage dégradées pour les élèves. Une nouvelle mobilisation est déjà prévue pour mardi devant les services de l'éducation nationale. La chaleur qui provoque des incendies à Commelles-Vernay, le feu a été déclenché par une étincelle provenant d'un engin agricole hier après-midi. Il a ravagé près de 3 hectares et menacé des bâtiments ainsi qu'une habitation. 15 engins de pompiers soutenus par les agriculteurs ont creusé des sillons pour stopper la progression du feu. Une surveillance reste en place pour éviter toute reprise. À Lézignieux, un grave accident hier matin lors de la préparation du trail des sangliers. Une débroussailleuse a explosé, blessant grièvement un bénévole de 49 ans brûlé aux jambes. Pris en charge par les secours, il a été transporté à l'hôpital de Montbrison. L'explosion a également provoqué un départ de feu menaçant une forêt. Une quinzaine de pompiers sont intervenus pour maîtriser les flammes qui ont parcouru environ 300 mètres carrés.
0: Merci beaucoup Boris. Allez, on regarde la météo maintenant, la tendance de ce dimanche après-midi. Et bah, prévoyez tout ce qu'il faut pour vous rafraîchir, la petite bouteille d'eau glacée, les glaçons, le ventilateur, la clim si vous en avez une, car une nouvelle fois il va faire beau et surtout très chaud, grand soleil et un thermomètre très en forme cet après-midi, entre 37 et 38 degrés attendus pour les maxis à Montagny, La Fouillouse, Saint-Martin-la-Plaine et Saint-Étienne. On écoute The Weeknd maintenant, c'est Blinding Lights sur Active.

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sur Active. C'était Vianney et Kenji pour votre dimanche matin avec le feu. 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

Justin Bieber pour fêter l'été sur Active avec Let Me Love You, sélection Gold Active et retour en 2002. Et je ne sais pas si vous le saviez, mais cet artiste a été danseur pour Michael Jackson. On écoute maintenant Billy Crawford. Quel carton pour ce single, c'est Tracking sur Active. Bon dimanche avec nous.

Imagine Dragons sur Active, la radio de la Loire, c'était Wake Up. 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

0: pour votre fin de matinée sur Active, la radio de la Loire. Tout va très bien, je l'espère pour vous. N'oubliez pas de prendre une bouteille d'eau, hein, si vous sortez cet après-midi. 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Plein de petites infos aussi pour apprendre plein de choses sur la Loire, la Haute-Loire, avec la trend du jour. 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Et puis, la minute culture, sans oublier vos conditions de circulation pour bien rentrer à la maison. Rendez-vous avec Laurent lundi 16h. Et pour vous, j'ai tout ce qu'il vous faut pour passer un bon dimanche. Auria et Soirée Mondaine sur Active. Bel été.
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0: Payphone.
1: Maroon 5, Wiz Khalifa sur Active, la radio de la Loire avec Payphone, sélection Gold Active. Et on retourne en 2000 et c'était la première fois que Mylène Farmer écrivait pour quelqu'un d'autre que elle depuis les années

0: c'était Rosé et Bruno Mars qui me donne envie de sortir ma serviette de plage. C'était Apathé sur Active. La fête de la musique, bonne nouvelle, c'est aussi aujourd'hui à Saint-Chamond pour fêter la musique, mais aussi pour fêter la fin du festival La Rue des Artistes. On vous donne rendez-vous au parc Nelson Mandela avec plusieurs concerts gratuits dès 17h30. Et puis à 20h30, les Ted Red qui seront à l'affiche pour conclure cette belle soirée. C'est gratuit, hein, je vous l'ai déjà dit, bien évidemment. Jennifer Lopez et Save Me Tonight sur Active. Bon week-end.
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0: dimanche après-midi accompagné par Active Evo, It à midi, Benson Boone, Beautiful Things. Le petit point sur la météo arrivera juste après le retour de l'essentiel de l'actu. Toutes les infos maintenant, c'est avec Boris Blais. Bonjour Boris.
1: Bonjour à tous. La France traverse un épisode de canicule exceptionnel. 35 départements basculent en vigilance rouge à partir de ce dimanche midi. 45 restent en orange, dont le département de la Loire. Ce dimanche, la température ressentie pourrait atteindre 44 degrés sur Paris, par exemple. Le pic de chaleur pourrait durer jusqu'au début de la semaine prochaine, avec des températures parmi les plus élevées jamais enregistrées en France. La ministre de la Culture appelle à une extrême vigilance en laissant aux préfectures et aux mairies le choix de maintenir ou d'annuler les événements de la fête de la musique. Rappelons qu'à Saint-Étienne, les transports sont gratuits tout ce week-end à l'occasion des animations. À Saint-Étienne, les écoles s'adaptent. Pour ce lundi et ce mardi, les autorités invitent les familles à garder leurs enfants à domicile l'après-midi. Des mesures ont également été mises en place dans les établissements. Salles ventilées, distribution de ventilateurs, limitation des activités physiques et hydratation renforcée. La canicule qui n'empêche pas les manifs. Hier à Saint-Étienne, une centaine de professeurs, parents et élèves ont dénoncé une injustice scolaires en traversant le centre-ville pour réclamer davantage de moyens pour l'éducation, notamment dans les établissements prioritaires. Les manifestants pointent du doigt le manque de remplaçants, les fermetures de classes, les conditions d'apprentissage dégradées pour les élèves. Une nouvelle mobilisation est déjà prévue pour mardi devant les services de l'éducation nationale. La chaleur qui provoque des incendies à Commelles-Vernay, le feu a été déclenché par une étincelle provenant d'un engin agricole hier après-midi. Il a ravagé près de 3 hectares et menacé des bâtiments ainsi qu'une habitation. 15 engins de pompiers soutenus par les agriculteurs ont creusé des sillons pour stopper la progression du feu. Une surveillance reste en place pour éviter toute reprise. À Lézignieux, un grave accident hier matin lors de la préparation du trail des sangliers. Une débroussailleuse a explosé, blessant grièvement un bénévole de 49 ans brûlé aux jambes. Pris en charge par les secours, il a été transporté à l'hôpital de Montbrison. L'explosion a également provoqué un départ de feu menaçant une forêt. Une quinzaine de pompiers sont intervenus pour maîtriser les flammes qui ont parcouru environ 300 mètres carrés.
0: Merci beaucoup Boris pour la météo. Grand soleil pour toute l'après-midi, hein, sans surprise, sans aucune perturbation non plus. D'ailleurs, ciel bleu et toujours ces températures caniculaires. Faites attention, prenez une bouteille d'eau hein, si vous allez vous balader cet après-midi. Encore une fois, eh bien, les températures qui vont s'envoler et atteindront les 38 degrés au meilleur moment de la journée à Péreux, Savigneux, Sorbier et Saint-Étienne. On écoute maintenant Benson Boone sur Active avec Beautiful Things.

Bonne fête à tous les papas en écoutant Active. Bel été, bonne fête de la musique si vous en profitez aujourd'hui. Nous, la musique, on la fête tous les jours sur Active. Pierre Garnier, M. Pokora. Et chaque seconde, demain matin, on se réveille avec le plus grand morning de la Loire sur Active. Et puis on s'amuse aussi, on vit des beaux moments comme tous les lundis, 7h50. 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

Aussi fan de la voix de Sia qui accompagne notre dimanche après-midi. C'était Gimme Love. Bon appétit si vous êtes en train d'être à table, à l'écoute d'Active. Et bien vous savez quoi, je vous prépare une sélection Gold Active de Cher avec Believe. Et juste avant, c'est Jason Mraz avec I'm Yours. Ouais.

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voiture, en balade, à la maison ou peut-être même au travail. Merci de passer votre dimanche après-midi avec Active, la radio de la Loire. C'était Charlotte Cardin et tant pis pour elle. Pour la suite, on n'aura que du très lourd comme d'habitude avec Ray Dalton qui sera là avec Go That High et Floyd Maynard et Chris MG maintenant. C'est Gata Only.

0: 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Sur Active, nous écouterons Louane avec Pardonne-moi, ne bougez pas.
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Pas, je rappelle une nouvelle fois, bah justement, en disant beau papa, bonne fête à tous les papas puisque c'est la fête des pères aujourd'hui. Bonne fête de la musique pour celles et ceux qui le font. Et bel été parce que voilà, on y est hein, en route vers les grandes vacances. Celui qui n'est pas encore en vacances et qui va bosser aujourd'hui sera là à 17h, c'est Romain avec le Hit Active. Quant à moi, eh bien, on se rencarde demain 10h, 13h dans les matins actives. Et je vous laisse avec, avant 13h, la suite de vos hits, Zao, MC Solar. Et comme Caroline, salut tout le monde.

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0: Vous aussi, vous avez connu Fan 2 avec Séverine Ferrer sur la 6?
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1: Bon dimanche, bonne fête de la musique, bienvenue, c'est parti pour le Hit Active, il est 17h. On va faire un petit point sur l'actu pour démarrer cette nouvelle heure. Et l'actu dans la Loire, c'est avec Boris Blais. Bonsoir Boris.
2: Bonsoir à tous, la Loire et toute la France fait face à un épisode de canicule particulièrement intense et depuis ce midi, 35 départements sont placés en vigilance rouge, tandis que 45 autres sont restés en vigilance orange, dont la Loire. Le pic de chaleur devrait durer toute la semaine, les valeurs enregistrées pourraient figurer parmi les plus élevées jamais observées dans l'Hexagone. Et face aux fortes températures, la consommation d'alcool est interdite pour la fête de la musique dans les départements en vigilance rouge. La consommation d'alcool augmente le risque de déshydratation et entraîne une mobilisation accrue des secours. À Paris, près de 5000 policiers et gendarmes sont déployés dans la capitale pour la fête de la musique aujourd'hui. 2500 pompiers sont également sur le pont pour l'occasion. Pour prévenir les noyades, 10 bateaux de la brigade nautique sont engagés. La capitale est en vigilance rouge. Vigilance orange donc dans la Loire et transport en commun gratuit à Saint-Étienne hier et aujourd'hui à l'occasion des événements liés à la fête de la musique. Cette chaleur extrême favorise également le déclenchement d'incendies. À Commelle-Vernet, 3 hectares ont brûlé hier. Le feu s'est déclenché à cause d'une étincelle provoquée par un engin agricole. À Roanne, un détenu de 30 ans, condamné à 8 mois de prison ferme supplémentaire pour détention de stupéfiants et menaces envers des surveillants pénitentiaires. Contrôlé à la sortie d'un parloir avec 50 grammes de cannabis et déjà condamné 27 fois, l'homme a perdu son sang-froid à l'annonce du verdict en frappant la vitre du box, proférant des menaces. Les présidentielles de 2027, Bruno Retailleau a lancé sa campagne en vue de l'élection pendant un premier meeting hier. Le candidat LR à l'Élysée a pris la parole devant plus de 4000 personnes au Parc Floral de Paris. L'écrivain Boualem Sansal était l'invité vedette. Il vient de publier le récit de son emprisonnement en Algérie. Bruno Retailleau a indiqué vouloir remettre la France à l'endroit. Le roi Charles va publier sa fiche d'impôt. C'est une première pour un monarque britannique et ce dans un souci de clarté et d'accessibilité. Les sources de revenus du roi pourraient comprendre les rendements d'investissement et d'actions de ses résidences privées et de ses comptes bancaires.
1: Merci beaucoup, passe à la météo. Bon bah il fait chaud, hein, c'est la canicule, voilà, et ça va durer encore la semaine prochaine. Demain lundi, Météo France nous annonce encore avec ce soleil de plomb jusqu'à 38 degrés à Saint-Étienne. 38 degrés également pour Saint-Galmier ainsi que pour Feurs. 39 degrés sont annoncés à Roanne. On est à 1 degré de la barre fatidique des 40 degrés. Évidemment, vous faites très attention à vous, vous hydratez, voilà, c'est la canicule. Vous vous faites inviter chez les voisins s'ils ont une piscine. Arrangez-vous. Allez, bonne fête de la musique à tous. On démarre notre classement du Hit Active avec Milky, Just the Way You Are, classé 40e.

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1: Bienvenue dans ce classement du Hit Active. C'est toujours un plaisir de vous accueillir ici sur la radio de la Loire. 17h-20h, les 40 titres les plus diffusés de la semaine. C'est la fête de la musique tous les dimanches sur la radio de la Loire. Les K-pop Demon Hunters avec Fou, ils sont classés 39e. Elles font leur réentrée dans ce classement. Qui était numéro 1 la semaine dernière? C'était elle.
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1: C'était Louane, et on adore cette chanson magnifiquement écrite. Louane, conduire n'est plus numéro 1 ce dimanche. Qui est numéro 1? Vous allez voir, c'est hyper facile à retrouver. Alors là, aujourd'hui, c'est très très facile. L'indice, c'est Allez les Bleus. Voilà, donc normalement, voilà, si vous écoutez Active, franchement, c'est très très simple de retrouver le numéro 1 ce dimanche. La suite dans un instant, avec un jeune groupe qu'on aime bien soutenir sur la radio de la Loire. Ils sont pas très connus. Ils s'appellent les 47 Terres. Superstar est classé 38e dans ce nouveau classement d'Hit Active.
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Benson Boone est encore dans le classement du Hit Active avec Mystical Magical. Il est classé 37e. Bonne fin d'après-midi avec la radio de la Loire sous la canicule. Hydratez-vous bien. Nous, on a de la chance dans les studios. Il y a la clim. On est pas mal. La suite du classement dans un instant avec le nouveau Maroon 5. Très bon ce nouveau Maroon 5. Ça s'appelle Héroïne. Il est 35e. Ça arrive juste après. Louisa, Jetlag, classé 36e.

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0: C'est le tout nouveau titre de Maëlle. Rappelez-vous de Maëlle, c'est celle qui chantait « Toutes les machines ont un cœur ». Eh bien, son nouveau titre s'appelle « Tic Tac ». Et on aime beaucoup. Elle est 33e dans ce classement du Hit Active. Soyez les bienvenus, si vous voulez nous rejoindre. On vous souhaite une bonne fête de la musique. Si vous êtes du côté de Saint-Étienne, on vous conseille, parce qu'on l'a reçu cette semaine quand même, dans le plus grand morning de la Loire, Aune-Neuf, c'est un jeune Stéphanois qui, là, il y a quelques mois de cela, a tout plaqué pour se lancer dans la musique. Et c'est pas mal. Ça ressemble un petit peu à Big Flo et Oli. Voilà, si vous aimez le style Big Flo et Oli, eh ben, il sera tout à l'heure à 19h30 pour la fête de la musique, évidemment. Ça se passe à Saint-Étienne et c'est sur la place Jean Jaurès. Et si vous voulez le voir, on l'avait reçu cette semaine dans le plus grand morning de la Loire. Évidemment, tout se passe le matin dans le morning. Allez voir sur nos réseaux sociaux, Facebook, Instagram et TikTok, ce jeune artiste a fait une petite performance en live et franchement on lui souhaite bonne chance. Allez le découvrir tout à l'heure à 19h30. Dans un instant, la suite du classement avec Amel Bent qui n'a plus rien à prouver maintenant. L'amour, ça se donne. Ça arrive dans un instant, les classés 32e.
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bon dimanche sous la canicule avec la révélation des 40 titres les plus diffusés de la semaine. C'est la fête de la musique tous les dimanches sur la radio de la Loire entre 17h et 20h. Jérémy Frérot, avec Frérot, est classé 29e cette semaine. Il est en recul d'une petite place. Bon courage si vous êtes en pleine révision. Il y en a qui révisent, oui, c'est pas facile en cette période estivale avec les vacances qui arrivent. Il y a le grand oral du bac qui arrive, il y a l'oral de français aussi. Il y a le brevet, évidemment, le brevet des collèges, c'est bon ça. Bon, normalement, vous l'avez in the pocket. Hein. Bon courage en tout cas pour ceux et celles qui révisent en ce moment même. On pense bien à vous, justement. Transition toute faite, le prochain single s'appelle Je pense à vous. C'est le nouveau Pierre Demar et il est directement 28e dans ce nouveau classement du Hit Active.

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1: Excellente fête de la musique, bienvenue si vous venez de nous rejoindre dans un instant. La suite du classement du Hit Active. Il est 18h, on écoutera une version remix de Four to the Floor. C'est bon ça, Star Sailor. Ça arrive juste après l'actu dans la Loire, présenté par Boris Blais. Bonsoir Boris.
2: Bonsoir à tous. La Loire et toute la France fait face à un épisode de canicule particulièrement intense. Et depuis ce midi, 35 départements sont placés en vigilance rouge, tandis que 45 autres sont restés en vigilance orange, dont la Loire. Le pic de chaleur devrait durer toute la semaine. Les valeurs enregistrées pourraient figurer parmi les plus élevées jamais observées dans l'Hexagone. Et face aux fortes températures, la consommation d'alcool est interdite pour la fête de la musique dans les départements en vigilance rouge. La consommation d'alcool augmente le risque de déshydratation et entraîne une mobilisation accrue des secours. À Paris, près de 5000 policiers et gendarmes sont déployés dans la capitale pour la fête de la musique aujourd'hui. 2500 pompiers sont également sur le pont pour l'occasion. Pour prévenir les noyades, 10 bateaux de la brigade nautique sont engagés. La capitale est en vigilance rouge. Vigilance orange donc dans la Loire et transport en commun gratuit à Saint-Etienne hier et aujourd'hui à l'occasion des événements liés à la fête de la musique. Cette chaleur extrême favorise également le déclenchement d'incendies. À Commelle-Vernet, 3 hectares ont brûlé hier. Le feu s'est déclenché à cause d'une étincelle provoquée par un engin agricole. À Roanne, un détenu de 30 ans, condamné à 8 mois de prison ferme supplémentaire pour détention de stupéfiants et menaces envers des surveillants pénitentiaires. Contrôlé à la sortie d'un parloir avec 50 grammes de cannabis et déjà condamné 27 fois, l'homme a perdu son sang-froid à l'annonce du verdict en frappant la vitre du box, proférant des menaces. Les présidentielles de 2027, Bruno Retailleau a lancé sa campagne en vue de l'élection pendant un premier meeting hier. Le candidat LR à l'Élysée a pris la parole devant plus de 4000 personnes au Parc Floral de Paris. L'écrivain Boualem Sansal était l'invité vedette. Il vient de publier le récit de son emprisonnement en Algérie. Bruno Retailleau a indiqué vouloir remettre la France à l'endroit. Le roi Charles va publier sa fiche d'impôt. C'est une première pour un monarque britannique et ce dans un souci de clarté et d'accessibilité. Les sources de revenus du roi pourraient comprendre les rendements d'investissement et d'actions de ses résidences privées et de ses comptes bancaires.
1: Merci beaucoup, on passe à la météo prévue pour demain et plus globalement pour cette semaine, c'est la canicule. C'est pas un joli mot d'ailleurs, canicule, quand on y pense. Bref, il va faire encore très beau et très très chaud, anormalement trop chaud demain. Les températures, on va atteindre les 38 degrés demain à Saint-Etienne, 38 également pour Feur, pour Saint-Galmier, 39 degrés sont attendus à Montbrison, 39 également pour Roanne. On n'est pas loin du cap des 40 degrés, c'est juste complètement dingue. Donc évidemment, faites-le pour le mieux, hein, pour rester au frais évidemment. Hydratez-vous, tout ça, allez dans la piscine du voisin, optimisez tout ça. Bonne soirée, voici Offenbach qui a repris Star Sailor Four to the Floor. C'est 27ème cette semaine dans les...

0: D'été, bienvenue si vous venez de nous rejoindre jusqu'à 20h, c'est le classement des 40 titres les plus diffusés de la semaine. Juste et Jack Style et John avec Turn the Light Off. Le trio est classé 26e cette semaine. On a un nouveau numéro 1. La semaine dernière, c'était Luan avec Conduire. Alors, qui est numéro 1? Petit indice, gros indice, même j'ai envie de vous dire, parce que franchement, c'est trouvable. L'indice en ce dimanche soir, c'est Aller les Bleus. Voilà, avec Aller les Bleus, vous allez pouvoir retrouver facilement ce numéro 1. Et puis, il y a trois nouvelles entrées avant 20h à découvrir. Trois nouveautés, grosses nouveautés donc. Nouvelle entrée dans ce top classement active. Voilà, dans un instant, la suite du classement avec Manon Lisa. Pardon, hein, c'est la chaleur. Je me mélange un petit peu les pinceaux. Le petit pêcheur arrive. Elle est classée 25e cette semaine, Manon Lisa.
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Bonne soirée avec le classement du Hit Active et le mauvais lapin. Le mauvais lapin, pardon. Bad Bunny, Noé Vaillol. Et 23e, on adore ce titre de Bad Bunny. Bonne soirée avec nous, bonne fête de la musique. Profitez-en bien, hydratez-vous bien. Ça continue, ça a démarré hier, hein, mais ça continue évidemment jusqu'à ce soir minuit pour Saint-Étienne. Ça continue également à Rouen jusqu'à très tard ce soir. Vous retrouverez comme d'habitude le détail des infos hein, sur votre commune. Vous tapez le nom de votre commune, fête de la musique, parce qu'il y a tellement de concerts que c'est très compliqué de synthétiser tout ça. Voici la suite du classement avec Gims Théodora, Spa, classé 22e. Mmh.

0: La Bulgarie a gagné l'Eurovision 2026 avec ce titre. On adore ça. C'était Bangaranga de Dara avec cette petite sonorité très originale. 20e cette semaine dans le classement des titres les plus diffusés de la semaine. 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Dans un instant, Shakira arrive avec Algo Tu. Elle est 19e cette semaine et on adore ce son.
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Merci de passer cette fin d'après-midi caniculaire avec la radio de la Loire. Voici la première nouvelle entrée de cette semaine. C'est un groupe, encore un groupe, hein, qui a fait le buzz sur TikTok, sur les réseaux sociaux. C'est un énorme carton, ça s'appelle Tumper City. Self-Aware arrive directement 16e dans le Hit Active.

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L'incontournable Gims est cette semaine encore dans le classement du Hit Active. Il a sorti d'ailleurs un duo avec une intelligence artificielle, Gims. Il se lance dans tous les domaines. C'était Soleil, il est classé 15e. Voici maintenant la deuxième meilleure nouvelle entrée de cette semaine. Il y en a trois cette semaine. Voici Slater avec Dance, directement classé 14e cette semaine du Hit Active.

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1: Bonne fête de la musique, bienvenue si vous venez nous rejoindre sous la chaleur. Il est 19h. Il manipule très très bien le triangle. Mais il fera une démonstration un autre jour. C'est l'heure de retrouver Boris Blais pour l'actu dans la Loire. Bonsoir Boris.
2: Bonsoir à tous. La Loire et toute la France fait face à un épisode de canicule particulièrement intense. Et depuis ce midi, 35 départements sont placés en vigilance rouge, tandis que 45 autres sont restés en vigilance orange, dont la Loire. Le pic de chaleur devrait durer toute la semaine. Les valeurs enregistrées pourraient figurer parmi les plus élevées jamais observées dans l'Hexagone. Et face aux fortes températures, la consommation d'alcool est interdite pour la fête de la musique dans les départements en vigilance rouge. La consommation d'alcool augmente le risque de déshydratation et entraîne une mobilisation accrue des secours. À Paris, près de 5000 policiers et gendarmes sont déployés dans la capitale pour la fête de la musique aujourd'hui. 2500 pompiers sont également sur le pont pour l'occasion. Pour prévenir les noyades, 10 bateaux de la brigade nautique sont engagés. La capitale est en vigilance rouge. Vigilance orange donc dans la Loire et transport en commun gratuit à Saint-Étienne hier et aujourd'hui à l'occasion des événements liés à la fête de la musique. Cette chaleur extrême favorise également le déclenchement d'incendies. À Commelle-Vernet, 3 hectares ont brûlé hier. Le feu s'est déclenché à cause d'une étincelle provoquée par un engin agricole. À Roanne, un détenu de 30 ans, condamné à 8 mois de prison ferme supplémentaire pour détention de stupéfiants et menaces envers des surveillants pénitentiaires. Contrôlé à la sortie d'un parloir avec 50 grammes de cannabis et déjà condamné 27 fois, l'homme a perdu son sang-froid à l'annonce du verdict en frappant la vitre du box, proférant des menaces. Les présidentielles de 2027, Bruno Retailleau a lancé sa campagne en vue de l'élection pendant un premier meeting hier. Le candidat LR à l'Élysée a pris la parole devant plus de 4000 personnes au Parc Floral de Paris. L'écrivain Boualem Sansal était l'invité vedette. Il vient de publier le récit de son emprisonnement en Algérie. Bruno Retailleau a indiqué vouloir remettre la France à l'endroit. Le roi Charles va publier sa fiche d'impôt. C'est une première pour un monarque britannique et ce dans un souci de clarté et d'accessibilité. Les sources de revenus du roi pourraient comprendre les rendements d'investissement et d'actions de ses résidences privées et de ses comptes bancaires.
1: Merci beaucoup Boris et on a hâte de découvrir vos talents de joueur de triangle pour la fête de la musique. Ce sera peut-être pour l'année prochaine, on verra ça. Voici donc la météo prévue pour demain, elle est caniculaire la météo avec encore des températures maximum impressionnantes. 38 degrés pour Saint-Étienne, 38 degrés également pour Saint-Galmier et Feurs. 39 degrés, oui, 39 degrés attendus pour Montbrison, mais 39 degrés sont attendus aussi à Roanne. On n'est vraiment pas loin des 40 degrés. Va faire encore extrêmement chaud cette semaine. Soyez prudents si vous connaissez des petites personnes âgées autour de vous dans votre famille. Voici la suite du classement du Hit Active avec Angèle Justice, What You Want, classé 13e.

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0: Fun soir avec le classement du Tactive, les 40 titres les plus diffusés de la semaine. C'est tous les dimanches, la fête de la musique sur la radio de la Loire avec le Hit Active. Tame Impala avec Jenny, ou Tame Impala, je sais pas comment ça se prononce. Dracula, en tout cas, est classé 12e cette semaine. Je vous rappelle qu'il nous reste une dernière nouvelle entrée. Alors là, c'est vraiment la meilleure entrée de cette semaine, directement 9e. Qui est arrivé comme ça, directement 9e du Hit Active? Vous allez comprendre qui est cette personne. Quelqu'un de très connu, francophone en plus. Donc voilà, vous allez comprendre tout ça dans quelques minutes. Je vous rappelle aussi que Louane n'est plus numéro 1 du Hit Active et qu'elle a été détrônée par un nouveau titre. Et que pour retrouver ce numéro 1, je vous avais donné comme indice Allez les Bleus. Voilà, donc vous pouvez retrouver déjà le numéro 1 peut-être avant 20h. La suite du classement avec Moziman qui a remixé Skip the Use. On écoutera Ghost. Il est classé 11e cette semaine.
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Bonne fête de la musique avec Joseph Kamel qui était venu sur la scène de l'Active Music Live. Bah, c'était il y a quelques semaines. C'était Crash, le nouveau single de Joseph Kamel, qui est 10e cette semaine. Voici maintenant la meilleure nouvelle entrée. Il n'y a pas meilleur, il n'y a pas plus fort. Normal, c'est Stromae. Et la voix de Stromae, quand elle revient dans un morceau, et bah, c'est toujours un événement. Le grand retour de Stromae qui pose sa voix avec Tovlo. Ça s'appelle Des Fleurs. C'est la meilleure nouvelle entrée de cette semaine et c'est directement 9e du Hit Active.

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0: bonne soirée mondaine ou pas avec la radio de la Loire. C'était Auria. Elle est classée 7e cette semaine dans ce nouveau classement des 40 titres les plus diffusés de la semaine. On vous souhaite une très bonne fête de la musique demain. Alors Karine du Standard sera pas là pour le plus grand morning de la Loire parce que Karine est en vacances, mais toute l'équipe à part Karine sera là. Il y aura Valentin aux infos, il y aura notre grand Christophe Sautarel et ce sera encore les terrasses de l'été. 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Les terrasses de l'été, c'est demain. Voici Zao. Zao MC Solar pour la suite du classement, comme Caroline, classée 6e cette semaine. C'est en progression de 5 places.
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La belle Jennifer Lopez, Save Me Tonight, est classée 4e cette semaine dans le classement du Hit Active. C'est en recul de 2 places. Qui est numéro 1? On va le savoir dans un instant. Ça y est, on est parti pour le trio de tête du classement du Hit Active. 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Numéro 2 cette semaine, on l'adore. C'est le nouveau Alex Warren. Il est 3e, pardon, du classement du Hit Active. Le 2e arrivera juste après. Il est en progression d'une petite place. Oh.

Elle était numéro 1 la semaine dernière et on l'adore, notre Louane avec Conduire. Elle est désormais numéro 2 cette semaine. Alors qui est numéro 1? Je vous avais dit tout simplement allez les Bleus pour retrouver ce numéro 1. Allez les Bleus hein, quand même, hein, ça sera demain. C'est bien, ça nous laisse passer la fête de la musique ce soir. Et demain on sera là à 23h pour ce match de l'équipe de France qui recevra, enfin qui affrontera pardon, l'Irak. Voici donc notre numéro 1 qui n'est autre que l'hymne, la chanson officielle. C'est pas l'hymne officiel, c'est la chanson officielle de la Coupe du Monde. C'est Die Die de Shakira, évidemment avec Burna Boy. Die Die donc numéro 1 cette semaine. Bonne soirée.

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